0: no odiar, 5 años más o menos.
1: Sí, no, porque lo que el problema es que tendría que ser algo conjunto, porque ese es el lío. Usted llega a la escuela, mire, ella lleva un campamento y todos los días iba con traje de baño, manga larga. Y ayer llegó y me dijo que no, que ella quería usar bikini, que porque las amigas usaban bikini. Y yo...
0: Oiga, a propósito de bikini, ¿quién escribió en Instagram la siguiente frase? El mar siempre tendrá esa forma de hacerme querer volver. Grace es de Caracol, la persona que escribió esa frase en una modalidad que yo no sabía que existía. No sé si usted la usa, que se llama TBT.
2: Sí,
0: que
2: claro.
0: Es Jueves de Recuerdo.
2: Exactamente. Yo creo que esa fue Erika, que ella monta muchas fotos en vestido de baño,
0: sí,
2: y en el mar.
0: Sí, señora.
3: Ay, es que ¿quién no inspira el mar, Grace?
2: Le pegué, y eso que no viste la foto, la voy a buscar.
3: Mírela.
0: Es muy no, linda. Que no la mire. Juan Pablo, por favor, salude a la diputada Anne Ganeté. Ella es médica, pero es política de un partido muy importante en Francia. Fue ministra de Educación Nacional y representó a la circunscripción de franceses en el extranjero hasta hace muy poco y por mucho tiempo. Francia es el primer país de Europa en prohibir las redes sociales a menores de 15 años. Y la primera pregunta es, ¿cómo cayó esta decisión? ¿Qué objeciones ha tenido esta decisión, si es que las ha tenido?
4: Madame la députée Anne Ganeté, bonjour, bienvenue à l'antenne de Caracol Radio. Et tout d'abord, on voudrait savoir, après le fait d'avoir le vote positif de cette loi qui interdit l'accès aux réseaux sociaux pour ceux qui ont moins de 15 ans, quelles sont les questions qui restent à résoudre ou que sont en train de dire ceux qui s'opposent à cette restriction?
5: Merci beaucoup de cet entretien, de cette interview. C'est une étape décisive pour la France car l'objectif, vous savez, aucune loi n'est parfaite, mais toute loi cherche à protéger les citoyens d'un pays. Et là, en l'occurrence, nous essayons de protéger les enfants de moins de 15 ans. Il y aura d'autres étapes, mais celle-ci est absolument décisive.
4: Non, nous disait que, pues, es bien entendido que ninguna ley es perfecta. Pero lo que tienen que entender en este momento los franceses es que toda ley que se apruebe, pues lo que busca es proteger a la ciudadanía y en este caso, proteger a los menores de 15 años de su exposición ante las redes sociales y por eso cualquier camino que se tome hoy es decisivo para el mañana.
6: En esta ley no se han especificado las redes que se quieren prohibir, vamos, para los menores. ¿Sería lo mismo una prohibición en Instagram o TikTok como en WhatsApp?
4: Dans le texte de la loi, on ne voit pas que ça soit dit quels sont les réseaux qui seront interdits aux moins de 15 ans. Est-ce que, qui va définir ça? Est-ce que c'est clair si par exemple WhatsApp sera interdit comme pourrait l'être TikTok?
5: Alors, les réseaux ne sont pas décrits d'abord parce que nous savons que ces grands opérateurs vont de toute façon essayer de créer d'autres réseaux pour essayer notamment de contourner la loi et d'y échapper. La définition du réseau social, elle est faite par la Commission européenne dans ce qu'on appelle le Digital Service Act. Et c'est là que nous trouverons aujourd'hui, sont définis comme réseau social, TikTok, Snapchat, Instagram, y compris certains éléments de YouTube. Pour WhatsApp, nous savons que WhatsApp, quand c'est une messagerie privée, n'est pas un réseau social, mais certaines fonctionnalités s'apparentent à un réseau social tel qu'il est défini par la Commission européenne, et cette partie, cette fonction de WhatsApp tombera sous le coup de la loi. C'est une loi française pour l'âge, européenne pour la mise en œuvre.
4: Nous disait que, mire, es claro que no se puede determinar o definir con nombre propio en el texto de una ley como esta los nombres de las redes sociales que quedarán prohibidas. ¿Por qué? Porque sus creadores pues buscarán entonces con otro nombre o con otra imagen seguir haciendo el daño que ya están haciendo con las redes. Así que lo que se determina en la ley es ajustarse a lo que dice el Digital Services Act, que es una norma de la Comisión Europea, que es la que define cómo se determina lo que es una red social. Y que, como usted lo dice, pues puede implicar a TikTok, puede implicar a Instagram o Facebook. Y aunque eventualmente uno podría ver que WhatsApp no es una red social cuando se trata de mensajería instantánea entre dos personas, tiene algunos servicios que sí son de red social y ahí aplicará la ley. Así que será de esa forma una ley que tendrá aplicación en Francia en cuanto a la restricción, pero cuyas definiciones provienen del marco legal europeo.
1: Juan Pablo, para ver si le entiendo bien, si esta ley no se aplica y un joven accede a una red social, ¿es responsabilidad o es culpable el papá o la red social? Y en su defecto, ¿qué castigo podría haber?
4: Selon cette loi, si un jeune de moins de 15 ans arrive à rentrer dans un de ces réseaux sociaux, qui est le responsable du fait qu'il ait pu aller en contre de la loi? Ce sont les pères de famille, les parents de famille, ce sont les créateurs de ce réseau social. Quel est le niveau de responsabilité?
5: Alors, c'est la plateforme qui fournit le réseau social qui est responsable de la vérification de l'âge. Je dis bien vérification, avec un tiers de confiance qui pourra, avec l'accès à sa carte d'identité, d'autres éléments de type un compte bancaire, un compte postal, pourra vérifier et dire au réseau social, la personne, elle a plus de 15 ans ou pas. Et c'est le réseau social qui est responsable, c'est pas le père, c'est pas la mère, c'est personne d'autre, c'est le réseau social uniquement qui doit vérifier l'âge. Mais attention, le réseau n'aura jamais accès aux données d'identification de la personne. Il ne sait pas quelle est sa date de naissance, où elle habite, pas du tout. Le réseau social pose une question unique au tiers de confiance. Cette personne, est-ce qu'elle a plus de 15 ans? Si oui, il la laisse s'inscrire. Sinon, il bloque le compte et il ne peut pas l'inscrire. De même, tous les comptes qui sont aujourd'hui inscrits, le réseau social a l'obligation de vérifier que tous les gens inscrits ont bien plus de 15 ans avant le 31 décembre prochain.
4: Pues nos dice que no tienen los papás que responder por nada. Únicamente le corresponde a las plataformas dueñas de cada una de las redes sociales hacer el proceso de verificación de la edad. ¿Y cómo se da eso? Pues un tercero, una persona cualquiera, va a abrir una cuenta en una red social. La plataforma tendrá que preguntar, ¿usted tiene más de 15 años? Si dice que sí, le deja abrir su cuenta. Si dice que no, pues lo bloquea. Pero si usted dice que sí, tendrá que demostrarlo. ¿Cómo? Ya sea a través de un documento de identidad, ya sea a través del registro de una cuenta bancaria o una cuenta postal. Pero de alguna forma se tendrá que demostrar, y eso lo tienen que definir las plataformas, la certificación de que se tiene esa edad. Eso sí, garantizándole a quien vaya a abrir su cuenta en esa red social que no se le van a apropiar de sus datos personales, fechas de nacimiento, datos de residencia, nada de eso. No habrá posibilidad de que tenga acceso a esos datos. Todo esto se tiene que implementar al 31 de diciembre, de tal forma que no solamente los que vayan a abrir una cuenta, sino quienes ya tienen una cuenta, se vean obligados a verificar la edad y se vean obligados a demostrar que tienen más de 15 años.
0: Pero ¿cómo se puede manejar precisamente eso? Porque muchas veces esas posibilidades los mismos jóvenes saben cómo pasarlas por arriba de ella. O sea, ¿cómo se puede no guardar la información, que me parece muy importante, con certificar la información de alguien para evitar que entre una red social?
4: Mais comment peuvent faire les plateformes, étant donné que s'il y a besoin de certifier un âge? Bon, peut-être on va vous demander votre carte d'identité. Et là, il y a des informations qui doivent être vérifiées par la plateforme. Ou sinon, comment va être ce processus de vérification qui n'est pas si évident et qui peut-être détourné par les jeunes qui se connaissent bien dans les technologies?
5: Vous avez raison. La plateforme, elle, ne doit pas avoir accès, n'aura jamais accès à, par exemple, la carte d'identité ou le passeport de celui qui s'inscrit. Jamais. C'est toujours, par exemple, nous avons un système en France de carte d'identité numérisée et la plateforme pourra interroger cette plateforme d'identité pour lui dire, j'ai telle personne qui veut s'inscrire, est-ce que vous pouvez juste me dire s'il a bien plus de 15 ans. Donc c'est comme ça que ça se fera. Or, le jeune de son côté, qui veut s'inscrire, lui, il sera obligé de passer par cette plateforme d'identification nationale qu'on appelle France Identité, ou bien ça peut être par une autre plateforme qui est encore une fois un tiers de confiance, qui lui détient les vraies informations.

0: d'identification, mais ne les donne pas à la plateforme. La seule information qu'il donne à la plateforme, c'est il a plus de 15 ans ou il a moins de 15 ans. C'est la seule information qu'il transmet. Et ça permet de garantir d'abord cette plateforme de tiers de confiance, elle est hautement sécurisée. Par exemple, pour la carte d'identité, vous devez vérifier avec votre identité, avec votre visage, que vous devez tourner à gauche, à droite, pour vérifier que c'est bien vous qui êtes devant et qui faites la demande. C'est bien la bonne identité. Et c'est cette plateforme d'identité numérique qui dira à la plateforme TikTok, par exemple, oui, il a plus de 15 ans, ou non, il a en réalité moins de 15 ans. Vous voyez, donc, on passe par un tiers qui, lui, a toutes les informations, qui est absolument sécurisé, vérifié, et qui lui donne une réponse unique à la plateforme, qui n'a accès à aucune information secrète. Est-ce qu'il a le bon âge ?
1: Pues nos dice que usted da en el clavo, Félix, porque como las plataformas no van a poder acceder ni a su documento de identidad, ni a su pasaporte, ni a otro documento donde vaya a estar una información sensible, aquí es donde se hace clave la participación de un tercero, que será una plataforma dedicada que garantice el manejo seguro y privado de la información, como, por ejemplo, la plataforma de identificación nacional a través de la cual los jóvenes tienen, y bueno, y todos los franceses tienen una tarjeta de identidad virtual. Entonces, ¿qué es lo que haría normalmente en la plataforma, lo que tendría que hacer? La persona entra, inscribe su cuenta y tiene que darle a esa red social el dato de cuál es su nombre o su apellido o cuál es su dato de identidad, y esta lo redirige a un tercero. El tercero es, en este caso, la Plataforma de Identificación Nacional Digital del gobierno francés. A través de ese portal se verificará si es la persona, a través de una toma de imágenes de la cara, que usted podrá mover al frente de la pantalla, de tal manera, de la cámara, para que usted pueda identificarlo como lo tienen identificado los registros del gobierno francés. Y será ese tercero que sencillamente le dirá a la plataforma si tiene más de 15 años o no tiene más de 15 años, y así se daría la aprobación. Es decir, hay un puente, y ese puente es clave, porque es quien define la protección de los datos personales, pero también quien da la garantía de que sí sea la persona que se identifica quien tiene más de 15 años.
2: Pero Juan Pablo, ¿qué riesgos identificaron que corren estos menores de 15 años en las redes sociales que los llevó a tomar esta determinación? ¿A qué están expuestos los niños según los estudios o científicos que me imagino consultaron? ¿Por qué es tan nocivo?
1: Mais maintenant allons au début de cette histoire et surtout à l'objectif de cette loi. Pourquoi interdire les réseaux sociaux aux moins de 15 ans? Quel est le grand risque qu'ils sont en train de faire face?
0: Alors, il y a eu à l'Assemblée nationale une commission d'enquête. Nous avons interrogé des psychiatres, des psychologues, des pédopsychiatres. Et aujourd'hui, les études scientifiques sont très claires. La consommation des réseaux sociaux chez les jeunes de moins de 17 ans est considérable. On est à plusieurs heures par jour, parfois jusqu'à 5 heures par jour. Et les effets sont démontrés. C'est un effet sur la santé mentale, une dégradation de la santé mentale, une disruption du sommeil, un effet sur les capacités d'apprentissage, sur la mémoire qui est dégradée et sur le comportement social. Tout ceci fait que nous avons aujourd'hui des jeunes qui ne parviennent plus à apprendre correctement, à ouvrir leur esprit, à mémoriser, et nous sommes finalement en train de laisser se développer des légumes. Et donc pour éviter ça, car c'est un drame, notre jeunesse, c'est celle qui fera le pays de demain. Nous devons à tout prix, puisque les grandes plateformes ne sont pas capables, ne veulent pas, au cours de la commission d'enquête, elles nous ont d'ailleurs menti, elles ne sont pas capables de modérer les contenus. Le seul moyen que nous avons aujourd'hui pour protéger nos jeunes, c'est de les empêcher d'aller sur ces réseaux sociaux. De la même manière qu'il y a quelques années, nous les avons empêchés de boire de l'alcool quand ils sont mineurs, nous leur avons demandé de porter un casque lorsqu'ils conduisent une motocyclette. C'est tout ça que nous faisons. Le rôle de l'État, c'est de protéger sa jeunesse.
1: Alors, je vous remercie, Madame Anne Ganneté, Madame la députée à l'Assemblée nationale, pour nous avoir accompagnés à l'antenne de Caracol Radio. Une bonne journée.
0: Merci beaucoup à vous. Merci à vous.
1: Bueno, pues nos dice que a,